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Bonjour, c'est la ZIC pour les kids sur Studio ZEF. Aujourd'hui, une fois de plus, je n'ai pas pu me rendre dans les studios de Studio ZEF, donc je suis tout seul à la maison. C'est une émission, voilà, tout seul à la maison. Je vais dire un petit peu tout ce qui va se passer pendant l'émission, et puis ce sera en fait une playlist. Et le thème de ce mois-ci, c'est grandir. On va donc avoir tout un tas de chansons différentes, avec voir qu'est-ce qui se passe quand on grandit. On commencera avec Jacques Auronier qui chantera comme souvent une chanson d'Anne Sylvestre qui s'appelle « À 7 ans ». En fait, dans cette chanson, il dit tout ce qui se passe à 1 an, à 2 ans, à 3 ans, à 4 ans, jusqu'à 7 ans justement. C'est pour ça que la chanson s'appelle « À 7 ans ». Ensuite, Patrick Discala nous parlera du Dentier à Pépé, une chanson qu'on a déjà entendue, effectivement, parce que, comme dit la chanson de Jacques Auronier, « À 7 ans, on perd ses dents ». Mais qu'est-ce qui se passe avec les dents? Eh bien, le dentier à pépé, il peut peut-être être utile. La chanson suivante, ce sera Zut, qui parlera de « Bien sûr que je grandis ». Donc là, ça explique effectivement, bah oui, on grandit. Quand on est petit, on peut faire que ça. On grandit, on va pas rapetisser. Xavier Stubb, lui, nous parle de la façon dont les enfants s'expriment pour dire leur âge. Et là, c'est celui qui vient d'avoir un anniversaire et qui a donc 5 ans et 1 pouce. Alain Schneider, lui, parlera d'une des choses qu'on peut faire quand on grandit, c'est s'habiller tout seul. Les Têtes de Piaf commenceront une série de chansons sur « Et plus tard, qu'est-ce qu'on va faire ?» Donc pour les Têtes de Piaf, c'est « Un jour, quand je serai grand ». Ensuite, il y aura « Les Farfadas », avec une chanson qui s'appelle « Qu'est-ce que tu feras ?» Ça s'écrit K-E-S-T-U-F-R-A. Voilà, « Qu'est-ce que tu feras ?» Bah oui, « Qu'est-ce que tu feras plus tard ?» Roger Cactus, dans le même style, c'est « Quand je serai grand ?» Et les élèves de l'école de Marcy-Yongo, en 2002, avaient écrit une chanson, donc en tout cas, certains avaient écrit une chanson sur nos métiers. Qu'est-ce qu'on voudrait faire quand on est plus grand? Et on verra que ils sont pas tous d'accord. Oui, moi j'aimerais faire ça. Oui, mais attention, tu vas voir ce qui va se passer si tu fais ça. Dom Pedro Cedromalaire, eh bien, lui, il parle de devenir fabricant de nuages. Voilà, on va partir un petit peu dans les rêves. Pour Bouskidou, eux, ils vont parler des grands, parce que quand on grandit, on n'est pas toujours sympa. Effectivement, là, c'est les petits qui vont parler des grands, les grands qui nous embêtent un petit peu dans la cour de récréation, et ailleurs des fois aussi. Ensuite, Philippe Roussel nous dira que, eh bien oui, on grandit, on n'a plus besoin des parents, on sait faire des choses tout seul, mais ça n'est pas une raison. Ça n'est pas une raison pourquoi ? Ça n'est pas une raison pour ne plus faire attention. Pour faire n'importe quoi, justement, quand on est raisonnable, on fait un petit peu attention, justement parce qu'on n'a plus besoin des parents. Baby Boom, avec leur humour habituel, nous parlera de conflits de génération, et non pas de conflits de génération. Et si on n'est pas l'aîné, eh bien, quand on grandit, eh bien, il y a un moment où celui qui est plus grand va s'en aller. Et là, c'est Sophie Forte qui nous parlera de la sœur. Ma sœur s'en va. Mais un jour, c'est le contraire. C'est nous. Un jour, je sortirai du nid. C'est Kikobert qui parlera de ça. Et puis, on finira par Henri Godon avec la fête d'enfants. Quand on grandit, on va pouvoir faire des fêtes tout seul à la maison pendant que les parents ne sont pas là. Voilà. Et sur le site de l'émission, vous pourrez retrouver la liste complète de tout ce qui est passé, de tous les titres qui sont passés dans cette émission. Eh bien, bonne écoute et au mois prochain.

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0: démarrer, la BO du film Sinners de Ryan Coogler, sorti en avril 2025, extrait du film que tout bon prof de musique devrait montrer à leurs élèves de collège et lycée. Attention, je spoil un peu, si vous souhaitez voir ce film, bouchez-vous les oreilles deux secondes. L'histoire de la musique noire américaine y est ainsi résumée dans une seule et même scène de cinéma surréaliste, 5 minutes vraiment exceptionnelles et surprenantes de ce film de vampire. Et c'est ce passage justement que je vous propose dès maintenant avec le morceau I Lied to You, issu du film horrifique Sinners.
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Direction Liège, à la rencontre du trio requindé Hit Hit Anita. Quatrième album paru en 2026, sont souvent de passage dans notre région, donc ne les loupez pas lors de leur prochain passage. Du rock noisy bien musclé et toujours bien ficelé,

Beaucoup plus calme que les Belges de Hit It Anita, Samuel Erwin Beam, 51 ans, originaire de Caroline du Sud, 9 albums à son actif, sur le mythique label grunge Sub Pop, mais lui joue plutôt dans un registre carrément folk, tranquille. Il porte une longue barbe grise, vous l'avez reconnu, il s'agit d'Iron and Wine, dont je souhaitais partager avec vous un extrait de son dernier album en date, paru en février dernier. Sans plus attendre, je vous propose le titre Robin's Egg par Iron and Wine.

C'est l'heure du jazz australien. Ces trois-là se connaissent par cœur, voire même, sur le bout des doigts, improvisant ensemble depuis bientôt 40 ans. Spécialiste de longues plages improvisées, je vous propose un extrait de quelques minutes de minimalisme total. Le groupe tient à préciser qu'il n'y a aucun effet dans les sons que vous entendrez, ni aucun travail de mix, ni de sample quelconque ou de piste ajoutée en studio. Juste trois instrumentistes en prise directe live. Lloyd Thornton à la contrebasse, Chris Abrahams pour les claviers et Tony Buck, qui seul aux percussions, derrière sa batterie, tiendra la cadence en polyrythmie pendant les 21 minutes du morceau. J'en ai choisi pour vous seulement les 4 premières. Voici The Next.

Après les Australiens de The Next, place au post-punk suédois. Une grande partie des textes du groupe s'attachent à ridiculiser l'hypermasculinité, l'extrême droite et les théories du complot. Leur quatrième album est paru courant 2025, mais je n'avais pas pris le temps de vous le présenter plus tôt. Voici les gars de Viagra Boys avec le titre « Stop ».

Retour au jazz calme, mélodique et aérien avec le batteur londonien Tom Skinner qui nous propose ses propres compos dans son deuxième et nouvel album solo intitulé Kaleidoscopic Visions. Un second morceau vous sera proposé un peu plus tard dans cette même émission. Tom Skinner est aussi un des membres fondateurs du groupe Son of Kemet avec le saxophoniste Shabaka Hutchkins, mais aussi batteur du groupe The Smile en compagnie de Tom York et de Johnny Greenwood. Entrons dès à présent dans l'univers de Tom Skinner.

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1: Je rappelle bien entendu que tous les disques de ce programme sont disponibles dans les bibliothèques d'Aglopolis. Le jeune Mano Solo, 17 ans, forme son premier groupe de punk, les Chihuahuas, en 1980, avec lequel il arpente les clubs parisiens de l'époque. Le groupe se reforme en 1996 sous le nom Les Frères Misère. 16 ans après sa mort, ses frères de misère lui rendent hommage avec une tournée faite de reprises de morceaux de l'époque et de nouveaux morceaux. Un album est même paru en juin 2025. Mano n'étant plus là, le groupe fait appel à trois chanteurs qui se succèdent au micro. Il fallait au moins ça. Fredo des Ogres de Barbac, Laurent Kébous des Hurlements de Léo et la chanteuse Mélis Mail, que voici.

Grâce à ce disque, Mano Solo chante encore, avec des morceaux inédits qui n'étaient restés qu'à l'état de maquette. Le groupe Frères de Misère réenregistre les parties instrumentales et grâce à la magie du studio, ils ont pu coller la voix inimitable de Mano Solo par-dessus, en partant des bandes-sons d'époque. Était-ce une bonne idée? Laissons donc les Frères de Misère fêter leur retour et semer la révolte. Attention, transition un peu rude, retour au jazz contemporain et sympathique de Tom Skinner, dont nous parlions un peu plus tôt dans l'émission. Place aux mélodies jazz et inspirées de ce batteur-compositeur Tom Skinner, morceau issu de ce dernier album, Kaleidoscopic Visions.

Restons en lévitation. Vous allez assister à une expérience sonore et étrange, la fusion d'un piano à queue et d'un violon électrique. Temps suspendu et longue improvisation entre le performeur et cinéaste touche-à-tout Tony Conrad au violon et le carillonneur babacool de l'expérimental Charlemagne Palestine, bientôt 80 ans, qui lui sera au piano. Extrait.

Place au jazz rock bien fâché avec le super groupe Spectrum Road, qui le temps d'un album paru en 2012 ont reboosté à leur sauce très très piquante des standards du jazz 70. L'heure tourne et je m'aperçois que je n'ai oublié de vous présenter cette Dream Team de ricains, Jack Bruce à la basse, le guitar hero Black Vernon Wade, les claviers et orgues de John Medeski, ainsi que la batteuse Cindy Blackman Santana, épouse d'un certain Carlos. Le morceau d'origine date de 1970, signé Tony Williams, et était déjà bien gratiné pour l'époque. Accrochez-vous au fauteuil, voici Spectrum Road, avec une réinterprétation du titre Vuelta a Barro.

Je tenais à rappeler que tous les morceaux de ce programme musical sont disponibles dans les bibliothèques de Blois Aglopolis. Cette émission et les précédentes sont podcastables sur le site de Studio Zef à la page de l'émission à contre-courant. Pour finir ce programme, mon petit péché mignon bien débile du jour, extrait d'un album récurrent dans cette émission, 52 reprises signées Philippe Catherine, alias Francis et ses peintres, tube de l'année 1986, que je vous laisse deviner. Vous trouverez la réponse assez facilement, je pense. C'était Mathias de la Bibliothèque Abbé Grégoire à Blois. À bientôt.

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1: Aujourd'hui, nous mettons un coup de projecteur sur les peuples autochtones, véritables gardiens de la biodiversité, mais aussi sur les impacts concrets de certaines pathologies affectant les cultures à Mbujimayi, en République démocratique du Congo, où les agrumes se font de plus en plus rares. Entre justice climatique, transition énergétique et souveraineté alimentaire, votre magazine vous propose cette semaine un voyage au cœur des territoires, des luttes et des solutions. Mesdames et messieurs, bonjour. Kotsivi Tiassou au micro. Un récent rapport des Nations Unies intitulé « La situation des peuples autochtones dans le monde » met en lumière une profonde inégalité. Bien que les peuples autochtones ne représentent que 6% de la population mondiale, ils protègent à eux seuls 80% de la biodiversité encore préservée sur la planète. Pourtant, ils ne reçoivent que moins d'1% des financements internationaux alloués à la lutte contre les changements climatiques. Malgré leur rôle essentiel, ces communautés sont trop souvent tenues à l'écart des décisions, projets d'énergie renouvelable imposés sans consultation, politiques élaborées sans leur participation, territoires menacés ou confisqués. Non seulement elles sont exclues des solutions, mais elles en subissent aussi les conséquences tout en étant privées des moyens d'agir à la hauteur de leur savoir et de leur engagement. C'est ce que regrette aussi la Tchadienne Hindou Oumarou Ibrahim, vice-présidente de l'instance permanente des Nations Unies sur les questions autochtones.
2: Alors les peuples autochtones protègent plus de 80% de la biodiversité mondiale, parce que nous vivons à travers tous ces écosystèmes qui sont cruciaux pour la protection de notre planète. Mais du coup, si on veut sortir du changement climatique, il faut sortir du charbon, il faut sortir des fossiles dans le pétrole. Et là, il faut passer sur les énergies renouvelables, et là, on appelle la révolution verte. Or, la révolution verte, elle ne tombe pas aussi du ciel. Elle a besoin des ressources naturelles. Et ces ressources naturelles se trouvent là où vivent les autochtones. C'est les biodiversités les plus critiques qui maintiennent notre équilibre planétaire. Donc, je parle de plus de 200 biodiversités à travers le monde. Et du coup, l'extraction des minéraux qui va permettre ces transitions énergétiques pour les véhicules, leurs batteries ou pour les ordinateurs, les téléphones ou bien pour les

0: Hinzu Umaru Ibrahim souligne que permettre aux peuples autochtones de participer activement à la révolution verte permettrait de garantir une transition énergétique responsable, équitable et juste, tout en protégeant la biodiversité et les écosystèmes vitaux. Elle évoque aussi la valorisation des savoirs des peuples autochtones.
1: Les peuples autochtones à travers le monde ont des savoirs ancestrales qui sont restés pendant des millénaires. Si je donne l'exemple de juste ma communauté à moi, je viens d'un peuple nomade et semi-nomade qui s'appelle Mbororo, qui vivent à travers tous les Sahel. Et avant la colonisation, bien sûr, c'était tout nos terres avant que le Tchad soit le Tchad, le Niger, le Cameroun, ainsi de suite. Donc, c'est savoir de gérer les ressources naturelles à travers notre mouvement de bétail. Ça permet les écosystèmes de se régénérer d'une manière naturelle. Ça permet de ramener de l'eau parce qu'on a les arbres qui sont sacrés dont on est touche pas, et là ça permet de restaurer l'équilibre. Donc tous ces savoirs sont tellement riches, importants, et plus que les savoirs scientifiques ou modernes, si je me permets, qui sont quand même très récents. Mais comment les protéger? Donc nous avons travaillé au Tchad sur les sauvegardes des savoirs des peuples autochtones en prenant les législations au niveau international, celles au niveau régional et national, et comment les communautés elles-mêmes transmettent ces savoirs d'une génération à une autre. Tout ça reste encore oral. Donc on a commencé les processus. Et pendant ces recherches, j'avais parlé avec l'organisation internationale des propriétés intellectuelles. Ils n'ont même pas un sauvegarde pour les savoirs des peuples autochtones. Et ils peuvent faire les sauvegardes d'une seule connaissance, comme par exemple le Coca-Cola. Donc, ils ont les lignes directrices, mais ils n'ont pas ces mécanismes. Et c'est ça aussi qui confirme pour moi la richesse des savoirs des peuples autochtones. Donc, il faudrait faire confiance aux autochtones pour développer des principes et des protocoles pour protéger ces savoirs.
0: La vice-présidente de l'instance permanente des Nations Unies sur les questions autochtones critique également l'inefficacité des financements climatiques actuels, soulignant le manque de soutien concret pour les pays en développement face aux pertes et dommages liés au climat.
1: Les autochtones d'Afrique vivent et dépendent des ressources naturelles. Ceux qui sont des chasseurs-cueilleurs, ou bien ceux qui sont des nomades ou semi-nomades, des pastoralistes, si je peux dire en général, entre les Maasai, ma communauté, et aussi ceux qui sont en Afrique australe, ceux qui vivent dans les forêts, nous dépendons tous des ressources naturelles. Et vu les impacts du changement climatique, les dégradations des terres, les manques de toutes les ressources naturelles sur la diversité biologique, nous sommes les premiers impacts. Et nous répondons quand même à toutes les sollicitations de nos communautés pour construire des solutions. Et là, c'est un grand défi. Et le troisième défi, je peux dire, c'est l'accès direct au financement. Et là, quand on regarde les financements qui vont chez les autochtones, malgré tout ça, c'est le minimum qui vont aux autochtones de l'Afrique. Et là, je trouve que ce n'est pas juste aussi. La plupart des partenaires, ils veulent travailler en anglais. Donc, ils ne considèrent pas les autochtones qui n'ont pas choisi d'être colonisés par les Français et de parler les Français, ou bien par les Arabes et de parler l'arabe. Et du coup, nous n'accédons pas du tout au financement. Et ça, c'est un grand défi pour nous, mais nous protégeons la plupart de la biodiversité mondiale. Et nous avons les plus de minéraux et de ressources naturelles. Nous sommes les plus authentiques avec plusieurs savoirs traditionnels. Mais il n'y a pas des investissements sur les autochtones africains. Et moins encore pour les autochtones qui vivent dans les Sahel, comme mon peuple, vit la langue, vit les limites dont on est dans des terres fermées, comme on les dit landlock. Donc tout ça, ça ne nous avantage pas du tout et il faudrait que ça change.
0: Pour Hinzu Umaru Ibrahim, inclure les voix des peuples autochtones dans les négociations climatiques est essentiel, non seulement pour respecter leurs droits, mais aussi pour valoriser leurs connaissances traditionnelles dans la lutte contre les changements climatiques.
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0: Cap à présent sur Mbujimayi dans la province du Kasaï oriental, dans le centre de la République démocratique du Congo. À Mbujimayi, oranges, citrons et autres agrumes se font rares. Des chercheurs et observateurs attribuent cette raréfaction à certaines pathologies affectant les cultures. D'autres mettent en cause les effets du changement climatique et l'absence de reboisement. Les explications dans ce reportage d'Emmanuel Kalondji depuis Mbujimayi.
3: Le mois d'avril est traditionnellement considéré comme une période d'abondance des agrumes sur le marché des centres de consommation. Pourtant, depuis quelques années, la production de ces fruits a sensiblement baissé. Nous rencontrons

0: prend la maman, une vendeuse ambulante. Elle s'approvisionne au mini-marché Marshall pour revendre ce produit sur le boulevard Laurent-Désiré Kabila.
1: Je m'appelle la maman. Je vends des mangues, des oranges, des papayes. Une orange coûte 500 francs. Je les achète en gros à Marshall. C'est normalement la saison d'abondance. Mais les prix ont un peu grimpé.
0: Pour les climatologues congolais, professeur Kambi Dibaya, la baisse de la production n'est pas liée au changement climatique, mais plutôt à des causes biologiques. Une thèse confirmée par le spécialiste en production végétale, Master André Kayombo, de la Faculté des sciences agronomiques de l'Université officielle de Mbujimayi. Il évoque notamment les insectes ravageurs qui s'attaquent aux agrumes.
2: La rareté des agrumes dans notre île aux alentours, elle est due aux ravageurs qui attaquent, des insectes qui attaquent les agrumes, et ainsi qu'aux maladies qu'on observe chez cette espèce-là.
0: Phytotechnicien de formation, André Kayombo affirme avoir proposé des solutions de prévention.
2: Actuellement, si nous devons prévenir ces attaques, il faut tout d'abord chercher les espèces des agrumes résistantes, c'est-à-dire nous avons des variétés améliorées qui résistent à ce ravageur-là et aux maladies. Je pense qu'on peut récupérer la situation. Mais ce qui est aussi un peu décevant, c'est que vous pouvez avoir de belles réflexions. Vous pouvez même soumettre un petit projet, mais on ne s'intéresse pas beaucoup dans notre domaine.
0: De son côté, le professeur Hilaire Kabuya Kabeya, spécialiste en droit environnemental, estime que la rareté des agrumes est aussi liée à la réticence des agriculteurs à planter des arbres fruitiers, préférant des cultures saisonnières à rentabilité rapide. Il appelle les ingénieurs agronomes de la province à sensibiliser les agriculteurs et les propriétaires des terres sur l'importance de planter les agrumes. Il alerte également sur les pathologies affectant ces arbres.
3: Plusieurs causes peuvent expliquer la rareté ou rarification des fruits. Je peux en citer principalement deux. La première, les vieillissements des agrumes qui donnaient la production fruitière. Et la deuxième, la vision à court terme des exploitants agricoles qui ne planifient que par rapport aux productions agricoles saisonnières principalement. Et quelles solutions y trouver? Les solutions s'y trouvent dans les recherches et dans les études agronomiques, dans la sensibilisation, l'implication des agronomes pour qu'ils conseillent à leurs clients afin qu'ils mettent sur des étendues considérables des agrumes dans leurs variétés.
0: Enfin, la crise économique qui secoue la région a favorisé l'abattage des arbres, utilisés pour la fabrication de meubles ou la production de braises. Malgré les cris d'alarme des organisations environnementales de la société civile, les autorités peinent à enrayer le phénomène des déboisements. Mbujimayi, Emmanuel Kalonji pour la Deutsche Welle.
4: Merci à Emmanuel Kalonji pour ce reportage depuis Mbujimayi. Ce constat alarmant illustre une fois de plus les effets croisés du changement climatique et du manque d'action locale en matière de reboisement. Les conséquences sont visibles, des cultures fragilisées, une biodiversité menacée et des communautés rurales de plus en plus exposées à l'insécurité alimentaire. Renforcer donc les connaissances agricoles, encourager les pratiques durables et intégrer les savoirs locaux sont plus que jamais nécessaires pour préserver les écosystèmes et assurer une production agricole résiliente. Merci de nous avoir suivis, Kosevitiasu au micro, et restez toujours à l'écoute de la DW.

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2: Bonjour et bienvenue à toutes et à tous dans Learning by Ear, contrôle le numérique. Au programme aujourd'hui, le troisième épisode de notre feuilleton Raïm du côté obscur qui aborde le sujet de la désinformation et de la mésinformation à l'ère numérique. Lors du précédent volet, le président Nkoulumé, le commandant des armées Rongou et le ministre de l'Intérieur Chifoudou élaboraient une stratégie pour reprendre l'ascendant dans la campagne électorale. En raison des problèmes de santé du président, le pouvoir doit passer aux mains de Chifoudou. Pendant ce temps, au lycée central d'Inzuna, une vilaine rumeur se répandait prétendant que Nina avait une relation avec l'un de ses élèves. Sur ce, dans l'appartement des cousins en ville, Raïm a reçu un appel étrange, apparemment du ministre de l'Intérieur. Que voulait-il ? Découvrons-le dans ce troisième épisode intitulé « Tu peux la manger, l'idéologie ?»
1: Raïm était arrivé au bureau du ministre quelques minutes avant l'heure convenue, en sueur et plutôt anxieux.
3: Bonjour Raïm.
4: Oh, monsieur le ministre.
3: Désolé de vous avoir fait attendre.
4: Oh, pas de problème. Je viens juste d'arriver.
3: Oh, je suis ravi que vous ayez pu venir. Asseyez-vous, je vous en prie.
4: Merci, monsieur.
3: Puis-je vous faire confiance pour garder un secret ?
4: Bien sûr, monsieur le ministre.
3: Je vous fais confiance. Néanmoins, j'aurais besoin que vous me signiez ceci.
4: Oh, qu'est-ce que c'est ?
3: Il s'agit d'un contrat de confidentialité.
4: Oh.
3: Ce n'est pas que je ne vous crois pas, mais c'est une question de sécurité nationale et en tant que telle, il est nécessaire que nous soyons tous les deux tenus au secret. Je l'ai signé également.
4: D'accord. Mais je suis un peu perdu. Je veux dire, je dois signer sans rien savoir de ce dont vous voulez me parler.
3: Je comprends votre préoccupation, Raïm. Et vous avez raison d'être curieux. La nature des informations que je m'apprête à partager est extrêmement sensible. Et je crains que vous ne soyez déjà trop impliqué pour faire marche arrière maintenant. D'où l'accord de confidentialité.
4: Bien. Où est-ce que je signe ? Ici ?
3: Oui. Et là aussi.
4: Voilà, c'est fait.
3: Parfait. Je vais aller droit au but. Vous savez naturellement que les élections sont très proches.
4: Oui.
3: Ce que vous ne savez pas, c'est que le président Nkoulumé ne se présentera pas.
4: Quoi ? Vraiment ?
3: Oui, vraiment.
4: Mais pourquoi ?
3: Le président a des problèmes de santé et il a décidé de faire une pause.
4: Je vois.
3: Mais si je vous ai invité ici, c'est pour vous dire que le président Nkoulumé me soutient pour que je le remplace.
4: Oh.
3: Je suppose que vous vous demandez ce que cela a à voir avec vous.
4: Eh bien, pour être honnête, oui.
3: J'ai une proposition pour vous, Raïm. J'aimerais que vous travailliez pour moi.
4: Ah.
3: Vous serez en charge de l'informatique et des communications dans mon bureau électoral. Il s'agit d'un rôle extrêmement sensible qui nécessite un haut niveau de confidentialité.
4: Ah bon ?
3: Oui. Je dois vous dire que ce travail peut parfois avoir des côtés, disons, moralement salissants.
4: Ah.
3: Votre travail consistera à renvoyer avec la même force tout ce qu'on nous envoie pour nous traîner dans la boue et aussi à lancer vous-même des attaques.
4: Je ne sais pas quoi dire, monsieur.
3: Avant de vous décider, jetez un coup d'œil au document que vous avez devant vous. Allez-y, ouvrez-le. Vous devez connaître les conditions de votre engagement.
4: Qu'est-ce que c'est, un contrat ?
3: Oui, votre contrat si vous choisissez de l'accepter. Allez-y, ouvrez-le. Jetez un coup d'œil aux chiffres. Page 6, avant de vous décider.
4: Ok. Est-ce que... Oh mon Dieu, quoi ?
3: Oui, Raïm. C'est ce qu'implique le statut de haut fonctionnaire. Alors, qu'en dites-vous ?
4: Je ne sais vraiment pas quoi dire, monsieur.
3: Je sais, c'est plutôt écrasant.
4: Ah oui.
3: La nuit porte conseil. Revenez me voir demain avec votre réponse. Et n'oubliez pas que tout cela est top secret. Quelle que soit votre décision, vous comprenez bien sûr qu'il y aurait des conséquences très désagréables pour tout le monde si quoi que ce soit devait être divulgué.
1: Raïm quitta le bureau du ministre dans un état second. Était-ce réel? Le salaire qu'on venait de lui offrir était incroyablement élevé. Nina était assise dans les escaliers devant l'appartement de Rahim. Elle l'attendait. Quand elle le vit monter les escaliers, elle ne put réprimer sa curiosité.
5: Rahim, je n'en peux plus d'attendre, je t'en prie. Dis-moi ce qu'il y a. Qu'est-ce qu'il voulait le ministre?
4: Ah, il m'a offert un emploi au gouvernement.
5: Quoi? Oh, Rahim, je le savais. Je savais que ça devait être quelque chose comme ça. Dis-moi que tu as accepté.
4: Oh, tu n'imagines pas les avantages qui vont avec. Le salaire est incroyable.
5: Oh, Rahim, je suis tellement contente pour toi. Mais tu n'as pas l'air heureux. Ça ne te plaît pas?
4: C'est pas ça. En fait, je suis excitée. C'est juste...
5: Oh. Oui?
4: Je ne suis pas sûre de vouloir dire oui.
5: Comment ça, tu n'es pas sûre de vouloir dire oui? Tu veux dire que tu n'as pas encore accepté?
4: Non.
5: Rahim, mais pourquoi?
4: Je ne suis pas sûre de partager l'idéologie de Chifoudou.
5: Idéologie? Tu me parles sérieusement d'idéologie, Rahim?
4: Eh ben oui. Pour être honnête, je pense vraiment que le docteur Msimanga est le meilleur leader. Il a de meilleures idées et une feuille de route claire sur la façon de les mettre en œuvre.
5: Arrête tes bêtises. Ne me parle pas d'idéologie. Quelle idéologie? Ça se mange, l'idéologie? C'est ça qui te nourrit?
4: Il n'y a pas que ça qui me dérange. La description du poste est aussi un peu... comment dire? Un peu louche.
5: C'est-à-dire?
4: Il veut que je dirige son équipe de communication de campagne.
5: Ne sois pas stupide, Rahim.
4: Oh.
5: Ce n'est pas louche du tout. C'est un travail très respectable qui te donnera un excellent profil et de la visibilité.
4: C'est exactement ça le problème. Il veut que je travaille sous couverture, dans l'ombre. En fait, tu ne dois répéter tout ce que je te dis à personne. Ça doit rester absolument confidentiel, d'accord?
5: D'accord.
4: Je ne t'en parle que parce que je te fais entièrement confiance.
5: Tu peux compter sur moi, bien sûr. Mais attends, je ne comprends pas.
4: Quoi?
5: Pourquoi tu devrais travailler sous couverture? Tu es censé être un espion ou un stratège en communication?
4: Bah, il veut que je développe positivement son image, que je calomnie ses adversaires, que je diffuse de la désinformation. C'est pour ça que je ne suis pas sûr de vouloir ce poste.
5: Ah, ok. Maintenant, je comprends ton hésitation. Mais Rahim, tu vas accepter ce job, que tu le veuilles ou non. Pense à tous les réseautages que tu pourras faire.
4: Arrête de me dire quoi faire, tu n'es plus ma petite amie.
5: Mais cela ne veut pas dire que je ne me soucie plus de toi. Nous sommes amis, Rahim, et je veux te voir réussir.
1: Rahim ne savait toujours pas quoi faire. D'innombrables questions lui tournaient la tête.

0: Comme dans d'autres écoles publiques d'Inzuna, le bureau de la directrice était sobre. Les meubles étaient ordinaires, que ce soit la table, le fauteuil à roulettes ou les quelques chaises à dossier dur. Madame Levington venait de rappeler à Nina et Fanny l'importance de se comporter avec bienséance et de protéger leur vie privée afin d'éviter des situations embarrassantes comme celle dans laquelle Nina se trouvait actuellement. La rumeur selon laquelle l'une de ses professeurs, Nina, avait une liaison avec l'un des élèves était parvenue aux oreilles de Madame Levington. La directrice avait immédiatement convoqué l'intéressé dans son bureau. Mais Nina prit Fanny à témoin et elles purent démontrer que l'homme sur la photo n'était pas Hugo, mais Rahim. Madame Levington voulut savoir comment la rumeur avait commencé. Fanny expliqua que cela venait d'Anna et de Naomi qui furent convoquées sans délai.
1: Oui, entrez! Bon, les filles, vous restez debout. Quelle est cette rumeur que j'entends?
2: Vous avez perdu votre langue? Hein, Anna? Pourquoi tu lances des fausses rumeurs sur moi?
3: Vous êtes déjà dans de mauvais draps, les filles. Si j'étais vous, je commencerais à parler.
1: Où est-ce que vous avez pris la photo de Mademoiselle Kassongou que vous avez montrée à tout le monde? Qui l'a prise? C'est ton Naomi?
4: Non, Madame Levington. Je n'ai rien à voir avec ça. S'il vous plaît, demandez à Anna. Elle me l'a montrée.
1: Anna, ce qui me préoccupe, c'est ce que tu as colporté sur une professeure. Ah, mais il s'agit d'allégations très graves. Tu as des preuves à l'appui en dehors de la photo que tu as montrée à tes camarades de classe?
4: Non, Madame Levington. Désolée. C'était censé être juste une blague.
2: Pourquoi, Anna? Qu'est-ce que tu espérais en faisant croire à tout le monde que j'avais une liaison avec Hugo, un de mes propres élèves?
1: Lorsque tu as téléchargé la photo à partir du profil de Mademoiselle Kassongou sur les réseaux sociaux et que tu l'as postée, tu savais que la deuxième personne était en réalité son ex-petit ami? Hugo ne veut même plus venir à l'école maintenant tellement il est gêné.
4: Je suis désolée, Madame Levington. Je n'ai jamais eu l'intention de blesser qui que ce soit.
1: Ne t'excuse pas auprès de moi, mais auprès de ta professeure et d'Hugo.
4: Je suis désolée, Mademoiselle Kassongou. Je suis vraiment désolée.
2: Je te pardonne, Anna, mais j'espère que tu as appris ta leçon. Tu ne peux pas simplement diffuser des fausses informations sur les gens. Il faut penser aux conséquences.
1: Uh-huh. Exactement. Et si Hugo abandonnait l'école à cause de toi?
4: Uh-huh.
1: Et si Mademoiselle Kassongou avait perdu son emploi à cause de ta calomnie?
4: Je suis vraiment désolée. Cela ne se reproduira plus.
1: J'espère que non. Hein. Je te crois sincère, mais cela ne veut pas dire que tu t'en sors indemne. Nous devrons en discuter avec tes parents et ceux d'Hugo. Rentre chez toi et viens demain à 17h avec tes parents.
4: Oui, Madame Levington.
1: Quant à toi, Naomi, sois très prudente la prochaine fois avant de relayer des informations que tu n'as pas vérifiées.
4: Oui, Madame Levington. Je suis vraiment désolée.
1: Retourne en classe maintenant, Naomi.
4: Oui, merci.
5: Et cela nous mène à la fin de l'épisode d'aujourd'hui de notre feuilleton Rahim du côté obscur. À propos de Rahim, va-t-il accepter le poste proposé par Chifoudou ou rester fidèle à son idéologie? Quant à Hugo, reviendra-t-il à l'école? Rejoignez-nous lors des prochains épisodes pour le découvrir. 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Au revoir.

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8: Alors bonjour à tous, on est sur le radio studio Zonzon Zef, l'émission Zonzon Zef à Blois 91.1 et à Vendôme 91.7. On va faire le petit tour de table. Bonjour Mad.
9: Bonjour, moi c'est Mad. J'ai déjà fait la radio une fois. Et puis l'électro, j'ai déjà fait deux fois et ça me plaît.
10: Moi c'est Wilfried, moi c'est la première fois que je fais l'électro. J'ai vraiment aimé ce qu'on a fait avec Vincent, donc c'est bon pour moi.
11: Bonjour, moi c'est Vincent.
12: Bonjour, moi c'est Isabelle.
13: Bonjour, moi c'est Obélix.
14: Bonjour, Tahitien, l'Oxy Bibliothèque.
8: Et moi c'est DC. Donc Tahitien, je vais te poser une question. En quoi consiste l'émission Zonzon Zef?
14: Alors, Zonzon Zef, c'est l'émission de radio de Studio Zef. Si tu veux, c'est le Studio Zef qui vient à la maison d'arrêt de Blois, qui fait participer plusieurs détenus en fonction des activités ou d'autres choses qu'ils ont fait sur la maison d'arrêt avec des thèmes différents à chaque fois. Et justement, ce qui permet ensuite de faire des rétributions, c'est-à-dire de montrer un peu ce qu'ils ont fait, de comment ça s'est déroulé, de pouvoir justement parler avec les intervenants. Et tout ça, on peut l'écouter le mercredi soir à 21h sur la radio de Studio Zef, hein, Zef d'ailleurs. Donc je rappelle, hein, c'est 91.1 sur Blois et 91.7 sur Vendôme. Et on peut aussi avoir les émissions passées en podcast.
8: Et aujourd'hui, voilà. Quel est le thème de l'émission, le Tahitien?
14: Alors l'émission du jour porte sur l'initiation à la musique électronique et on a Vincent Dupré qui est là pour justement nous expliquer comment s'est déroulée l'activité, qu'est-ce qu'il a mis en place et comment on va dire ils ont pu emmener à une restitution en deuxième semaine. Et je vais laisser la parole à mes compères parce que moi j'ai eu qu'un regard extérieur alors qu'eux ont vraiment participé à l'activité, donc ils vont pouvoir mieux vous expliquer comment ça s'est déroulé.
8: Alors pourquoi vous vous êtes inscrit à cet atelier?
9: Moi je me suis inscrit à cette activité comme j'avais déjà fait. J'ai trouvé ça super bien, c'est pour ça que je me suis inscrit.
10: Moi Wilfried, parce que j'aime la musique, dès que j'ai entendu, je suis venu vraiment pour apprendre des choses, quoi. Là j'ai appris des choses, je suis Didier mais j'ai appris des choses que j'ai pas fait avant.
8: Obélix, ça t'a plu toi?
13: Ouais, moi c'était cool, ça m'a plu. Ouais, moi aussi j'ai fait du son à l'époque, il y a 20 ans de ça. Et puis ouais, non, c'était cool la petite session qu'on a fait là. Ça nous fait sortir un peu de notre cellule.
8: Alors je vous rappelle qu'on a la maison d'arrêt de Blois. Je vais vous présenter Vincent Dupré, alias 3.
15: Alors, bonjour, ouais, moi c'est Vincent, mon nom de scène c'est 3, et en fait, moi je suis venu ici en tant qu'intervenant musique électronique, mais sinon en fait moi je suis musicien, je suis intermittent du spectacle en gros quoi. Voilà, je sais pas si vous avez des questions les gars ou...
9: Oui, bonjour Vincent,
15: ouais.
9: Je voudrais savoir combien de temps tu exerces ce métier?
15: Depuis combien de temps?
9: Oui.
15: Alors ça fait 4 ans que je suis officiellement intermittent du spectacle et donc c'est vraiment mon métier. Après, c'est la musique, c'est une activité que j'ai fait depuis longtemps, quoi.
10: Bonjour Vincent. Quelle est ta motivation de faire des ateliers, s'il vous plaît?
15: Écoute, moi, les ateliers, pour moi, c'est un engagement, et à la fois, c'est mon travail, en fait. Donc, en tant qu'intermittent, ça me fait, concrètement, hein, ça me fait faire aussi des heures, et ça fait partie de mon travail, où j'interviens dans plein de structures différentes pour faire des créations avec les personnes qui sont dans ces structures, donc comme là, à la maison d'arrêt. Et après, quand je dis c'est un engagement, c'est aussi quelque chose que j'aime, c'est aller voir différents publics et partager ce que je peux faire au niveau musique, etc. Et puis, entre guillemets, le savoir-faire que j'ai sur la musique électronique et de le partager avec des enfants, des ados, des adultes et plein d'autres publics, quoi.
10: Comment tu as eu l'idée de venir faire l'atelier au prison?
15: Alors l'idée, elle part pas forcément de moi. L'idée, elle part plus de la rencontre avec Isabelle de la Ligue de l'Anciennement. Et aussi d'une structure, la structure qui moi m'emploie directement, qui est Figure Libre. Dont on va peut-être parler, mais peut-être Isabelle, tu veux dire un mot sur la Ligue de l'Anciennement?
12: Oui, tout à fait. Donc effectivement, moi je suis la coordinatrice culturelle à la Ligue de l'Enseignement et je travaille avec le SPIP pour la mise en place d'ateliers culturels au sein de la maison d'arrêt de Blois. Et de ce fait, j'ai sollicité Vincent pour faire des ateliers musique électronique au sein de la maison d'arrêt et proposer effectivement une série d'ateliers d'initiation. Ces ateliers, en fait, comme l'a dit le Tahitien, étaient prévus sur plusieurs jours avec plusieurs groupes différents. Et de ce fait, ils ont créé des morceaux que on va pouvoir écouter plus tard dans le cadre de l'émission et pouvoir voir aussi ce que tous les participants ont pu tirer de ces ateliers. Qu'est-ce que ça leur a apporté? Qu'est-ce qu'ils vont en sortir maintenant? Cette mise en place d'ateliers, elle se fait en musique électronique. Là, pour le coup, c'était effectivement avec Figure Libre, l'association Vendemoise qui organise les locomotives. Mais ça m'arrive de travailler avec d'autres partenaires du type la maison de la BD, BD Boom, avec la Halograin, scène nationale, avec le Château d'Eau, avec des plus petits partenaires comme l'UFOLEP. Avec d'autres assos locales en général, pour mettre en place de différents types d'ateliers en fonction des savoir-faire des associations.
15: Et du coup, pour répondre à ta question, Wilfried, en fait, concrètement, c'est pas ce que j'entends, c'est que c'est pas, en tout cas pour ma part, mais ce que j'ai l'impression que c'est un peu comme ça tout le temps, c'est pas les intervenants qui se disent tiens, j'irais bien faire une intervention à la maison d'arrêt, par exemple. C'est plus le SPIP ou la Ligue de l'Enseignement qui recherche des intervenants et contacte des associations, quoi.
12: Alors, c'est vrai dans les deux cas, puisque pour ta part, j'avais eu vent que tu avais envie quand même d'intervenir en maison d'arrêt. Et pour moi, c'est important, effectivement, ces personnes, ces intervenants qui ont déjà une envie de départ, puisque ça vient d'eux, en fait. Donc effectivement, il y a certains intervenants que je vais aller chercher moi-même et je vais leur poser la question. Certains peuvent refuser et puis d'autres acceptent aisément de venir faire des ateliers.
3: Vincent, j'ai une petite question pour toi. C'est la première fois que tu viens en maison d'arrêt ?
15: C'est la troisième fois que je viens ici à Blois. Après, j'avais pas été dans une maison d'arrêt, mais j'avais été dans un centre pénitentiaire, il me semble. Je sais qu'il y a différentes structures où j'étais venu moi juste pour la restitution. J'avais pas fait les ateliers, mais je faisais partie d'une asso qui faisait du slam. Et moi, j'étais venu juste le jour de la restitution pour venir faire des textes aussi avec les autres slammers et les détenus présents, quoi.
3: Ok, c'était différent qu'ici à Blois.
15: Ouais, c'était différent parce que c'était pas une maison d'arrêt. Et puis moi, j'avais pas fait les ateliers, donc je venais juste une journée comme ça. C'est pas pareil d'être là pour faire les ateliers parce que du coup, on a le temps de plus se rencontrer, de vivre un moment. C'est différent, quoi.
3: Alors Obélix, qu'est-ce que t'as partagé dans l'atelier ?
13: Eh ben, on a échangé plusieurs morceaux. On était un petit groupe, 5, et puis chacun mettait un petit peu sa petite patte, sa petite touche, et puis on s'est bien éclaté, quoi, en fait.
3: T'as raison.
13: Hein ? Ouais.
3: Et puis toi, Mad ?
10: Moi aussi, j'ai participé. On a fait ensemble, on était à 5. Le premier idée, c'était à Mobilix, qui a tapé un peu dans les doigts. Après, la deuxième, c'était moi pour donner l'idée aussi, après, tout de suite. Donc, c'était quand même génial.
9: Et pour moi, c'est pareil, on a composé, et puis on a appris à taper, parce qu'on ne connaissait pas les instruments. Et puis c'était génial. À refaire.
15: Et ouais, pour expliquer un peu, l'idée, moi, c'est vraiment, j'arrive avec des instruments de musique électronique, des sampleurs, des séquenceurs, des synthétiseurs, etc. Et en fait, c'est des créations collectives. C'est vraiment, moi, je montre un peu comment ça fonctionne, comment les machines fonctionnent, pardon. Et après, chacun, quand il a une idée, vient rajouter un peu, sa touche à la création. Et collectivement, un peu, on se dit, ah, ça c'est chouette, on le garde, voilà, ça on trouve autre chose. Et ça se fait comme ça, un peu de manière naturelle, je pense. Hein.
14: Alors, avant d'aller plus loin, on va écouter un reportage qui a été enregistré pendant les ateliers. Comme ça, vous pouvez voir un peu l'ambiance et le déroulement de l'activité. Et voir un peu comment ça se passait.
13: Ah, c'est celui qu'on avait fait le matin, ça.
16: Pour moi, c'était le début de morceau, parce qu'en fait, c'est, pour l'instant, on a la structure encore et tout, mais c'est le début prometteur.
17: Il venait avec les... Comment dirais-je, la planning,

hier, c'est que ce morceau, on l'a fait en gamme de ré pentatonique. C'est-à-dire, c'est une gamme. Donc ré, c'est la note de base. Et après, on prend 5 notes. Normalement, do, ré, mi, fa, sol, la, si, do. Enfin, avec les noirs et tout, il y a 12 notes. Là, on prend que 5 notes. Et les gammes pentatoniques, du coup, penta pour 5, c'est des gammes qui. Où c'est assez magique, ça s'utilise partout dans le monde. N'importe quelle note sonne bien avec l'autre. Et là, du coup, j'ai configuré ici donc cette gamme pentatonique. Et on a les 5 notes ici. On revient à la sixième, celle-là c'est Ré. C'est Ré. Et en fait, dans n'importe quel ordre que je les joue, si je les joue ensemble, ça sonne toujours bien. Ok ? Et donc, là, vu qu'on a déjà ce morceau qui est dans cette gamme-là, on peut très bien jouer par-dessus, facilement.

0: ce qu'il y a sur la table?
1: Franchement, il y a un petit piano. Après, je connais pas les noms de tous les objets qui sont sur la table. Il y a un casque, il y a deux enceintes. Même moi, je connais pas leur nom exactement. Parce qu'il y en a beaucoup, là, carrément. À mon avis, ça, c'est un amplificateur, ça. Il sert à donner plusieurs rythmes à d'autres sons.
0: Et tu peux dire ce qui est en train de se passer?
1: Bah là, on est en train de... Comment ça s'appelle? D'enregistrer les sons qu'on est en train de fabriquer. Et ça veut dire, à la fin, ça, on va voir ça va donner quoi.
0: Et là, c'est Fred qui teste.
1: Là, exactement, c'est Fred qui teste. Fred, l'ancien.
2: De toute façon, là, c'est des synthétiseurs, des boîtes à rythme. Là, on entend une boîte à rythme, mais qui est spéciale pour... on peut vraiment sculpter en profondeur le timbre du son, le son en lui-même. Et après, j'ai ramené des synthés analogiques. J'ai ramené un sampler aussi, où on peut avoir plein de styles d'instruments dedans, des orgues, des flûtes, des choses comme ça. Et l'idée, c'est de créer des morceaux ensemble.
3: Très bien.
2: Voilà.
1: Et tout, il y a des casques, il y a tout, c'est sur la table.
2: Ouais, j'ai ramené des casques aussi. S'il y en a qui veulent prendre un moment donné, prendre juste une machine et se poser, tester tout seul.
4: Ah bah c'est ça que je veux.
2: C'est possible aussi, quoi.
4: Ah ouais.
2: Bah ouais, un casque qui fait faire des trucs.
5: Alors, donc on a dit. Ok. Ensuite là. Avec l'arpège.
6: Faut savoir la manie, la machine là. C'est dur, hein. Y a trop de boutons.
0: T'avais déjà fait l'année dernière, imagine.
6: Ouais, c'est super, franchement, c'était impeccable. J'ai adoré. Découverte. À refaire.
0: C'est quoi qui t'avait le plus plu?
6: Bah, connaître les instruments, parce que c'est pas évident. On connaissait pas ça, on n'imaginait pas la musique comme ça. C'est une découverte. Je comprends mieux pourquoi Julie fait de la musique.
7: Moi, tu sens ça.
2: Et après, tu
8: vois, je commence à comprendre celle-là.
2: Et après, t'as le... là, tu fais fonction mute mode, et là... Ah voilà, il y a que le kick, là.
8: Ouais. Et là, c'est ça, c'est la piste 1, piste 2.
2: Voilà, et tu peux muter tes pistes comme ça.
8: Ouais, donc là, on peut aller jusqu'à 16 pistes.
2: Ouais, exactement.
4: Je crois que tu peux aller faire 32, parce qu'il y a une fonction que, justement, tu retournes le truc. Je crois qu'il y a un délire comme ça.
2: Celle-là, il y en a que 16, celle-là.
4: Ouais. C'est sur l'autre, alors que t'es jusqu'à 30.
2: Peut-être.
4: Il y a un truc...
7: Ça, c'est parce que la continue...

0: Voilà, super.
1: Ah, ouais.
2: Okay.
1: Ouais.
2: Et c'est pas mal du coup de finir comme t'as dit là, ouais, juste par la basse. Mmh. Et limite, toi tu continues le solo et tu vois, tu tiens une note comme ça. Mmh. Et quand tu entends le plan, tac,
1: d'accord.
2: Enfin, je sais pas, c'est simple, c'est efficace.
3: Bon, ouais, c'est simple. Bon, hein.
2: Alors, je vais sauvegarder ça.
0: Oui,
2: il va falloir laisser. On va passer en.
4: Ouais, deux salles des ambiances. Deux salles des ambiances.
0: Oh, c'est pas mal. Enfin, après, il faut aimer quoi.
4: Ouais, pas simple.
5: Ça rend quoi ce qu'il a fait?
4: On est plus dans le côté teuf. Hein. Ah ouais, non, c'est pas mal, c'est pas mal. Après, c'est ça, faut connaître les fonctions. C'est surtout de la mémorisation, de connaître les sons, les touches. Là, même moi, pour moi, c'est la découverte tout ça.
5: T'avais jamais fait ça avant?
4: Moi, avec l'USB, j'ai les sons dessus. Et on fait à notre sauce, mais là, c'est de la création de sons. Du coup, ça n'a rien à voir du tout. Mais c'est sympa, c'est sympa.
5: C'est plus de la techno, toi?
4: À fond, techno. Hardstyle, jumpstyle. Après, beaucoup d'acide. Beaucoup. Et ouais, non, faut tester, faut tenter. Après, chacun est libre de ses pensées. Non, ça peut être pas mal. Il y a des rendus, des fois, on s'y attend pas et c'est cool.

0: je fais de l'avocat. Des arabes, ouais.
1: C'est pour ça que t'as le rythme.
0: Un peu, ouais, c'est pour ça, ouais. Quand j'étais petit, je jouais de temps en temps. Et après, j'ai joué plus souvent, hein, mais à l'âge de 15 ans à peu près. Et c'est pour ça que j'ai un peu, on va dire, un peu de talent, quoi. Après, c'est pas des instruments qu'il faut utiliser en boîte de nuit ou quoi que ce soit. Je pense pas.
2: Ça dépend des boîtes, je pense.
0: Ouais.
2: Non, c'est sûr, c'est pas fait pour faire de la musique électronique, par exemple. Mais ça peut, remarque, ça se mélange de plus en plus. Hein. T'as des trucs maintenant où tu peux avoir très bien de la percussion, de la clarinette, et puis derrière du son électro.
0: Exact.
2: Ça se fait de plus en plus. Hein.
0: Actuellement, on va se baser plutôt sur quoi, non ?
2: Là ?
0: Ouais.
2: Demain, on va essayer de. Moi, je trouve qu'il y a un début là, et il y a un début dans ce qu'on a fait là. Alors, de deux choses différentes. Peut-être qu'on va essayer de le compléter, mais je me dis aussi pourquoi pas essayer de réfléchir à avoir quelque chose de fait en live.
0: D'accord.
2: Parce que je trouve que c'est intéressant ce que tu amènes en live. Et puis là, dans la manière dont le gars il mixe un peu le son, je me dis peut-être. Mais dans le sens de vraiment faire varier le son. Tout à l'heure, là, tu jouais avec le kick pour faire varier les notes du kick, et ça donne un truc vraiment, vraiment chouette, je trouve. Rajouter des effets, enfin en fait plutôt que construire le morceau et de l'enregistrer, on peut peut-être essayer de le faire en live, quoi.
0: Talentueux à la musique, on doit être talentueux à la, comment dire, à la danse aussi.
1: Il faut que ça aille ensemble.
0: Bah je pense que ouais, hein. Faut tous danser là, on va voir comment ça va marcher.
1: Ça t'apporte quoi toi à la musique?
0: La musique, moi, ça m'apprend en fait de ressentir des bonnes choses, de passer à autre chose que ce qu'on pense actuellement ici. Ça nous fait grave plaisir, quoi. Ça nous fait passer des bons moments. On rentre en cellule avec un bon esprit, parce que on fait des choses qui nous restent en bon esprit. De vous voir vous aussi, ça nous rend en bon esprit. De voir. Vincent aussi qui intervient avec tout ça là pour nous, pour voilà, pour qu'on s'intègre et tout ça, et ça me fait plaisir gravement beaucoup.
3: Ah là, c'est lui qui joue là ou c'est les
4: mains? Ah, c'est ce que j'ai créé.
3: C'est ce qu'il a créé, mais là.
2: Est-ce qu'on va mettre les autres éléments de batterie?
4: Ok.
2: Pas forcément, ou on peut.
4: Non, comment il va?
2: Ah, il y a ça aussi.

0: madame. Donc là, tu en décales ces deux doigts-là, ici. Tac. Voilà. C'est ça. Alors, faut que tu lui, tu le lèves à chaque fois et que tu...
1: Ok. C'est là.
0: Non, là. Là, ouais, comme ça. Et après, juste, il se décale. Voilà, parfait. Ouais. Pas évident. Après, tu peux faire un doigt ici et enfin, oui. Je sais pas. Hein.
1: Non, comme ça.
0: Comme ça.
2: L'autre ouais. Doigt, tu t'enlèves pas, tu.
0: Ouais.
2: Tu, tu le tiens, ouais.
1: Le petit doigt, il est trop petit.
0: Ok, c'est bien.
2: Il peut réussir hasardement. Hein.
0: Vas-y. Essaye d'enregistrer un truc comme ça. Alors.
3: J'aime bien comment ça démarre. C'est ouais. Impeccable. Hein? Alors... Comment ça démarre, c'est bien.
2: Ah oui. C'est passion de la musique. Moi j'aime la musique, sans musique, moi je m'en sors pas. Il faut que j'écoute le son. S'il y a le son, je me sens bien.
0: Ouais, bien,
4: c'est cool. Demain, et bah à mon avis, moi, je sais pas, hein, ce que je me dis, c'est qu'en fait, on va essayer de travailler un petit live, quoi.
5: Là, il y avait un truc de ouf, là.
4: Ouais, c'était ouais. Bien.
5: Là, il était rythmé de ouf.
4: On s'est connecté. On s'est connecté.
0: Ouais, carrément.
4: Bah, je sais pas, ça vous va d'essayer ouais. De faire un truc comme ça, ouais. Pour la restitution, d'essayer de le faire en...
2: Dès que ça commence, c'est bien, c'est allez, cool. Tu rentres dans la danse.
4: Des fois, t'as des notes qui sont pas tout à fait en même temps, mais ça, je trouve ça...
2: Ça, c'est le travail.
4: Ça amène du vivant, quoi.
2: Bien fait.
0: Ok.
2: Ouais.
1: Ok.
0: C'est cool.
1: Very good.
0: C'est cool. Eh ben on garde ça puis on retravaille après ça.
6: Alors voilà, il y a Clémentine qui est venue faire un petit reportage avec son enregistreur. On va parler un petit peu du premier morceau. On va écouter un petit morceau. Est-ce que ouais, Wilfried ou Obélix qui veut présenter, je sais pas, ça m'a eu ou pas.
1: Ouais, bah c'est un petit morceau qu'on a fait tous ensemble. Et Mad, moi, Wilfried et puis d'ici. Et on s'est tous mis un petit peu notre patte sur ce morceau-là.

0: Oh, bonjour Vincent. Je voulais savoir ce que tu penses du morceau Un Collectif.
1: J'aime bien. Je trouve que c'est un morceau qui est assez chill, assez doux. Je trouve, il est assez symbolique en fait. Enfin, à mon avis, il est un peu comme pour les autres morceaux, dans le sens où c'est vraiment un truc collectif. Et ce que je me rappelle pour la petite anecdote sur celui-là, au début, moi, je le trouvais peut-être un peu mou. Et en fait, il y a eu à un moment donné, il y a quelqu'un qui a rajouté deux petites notes à la basse, mais c'était un peu un accident, c'était pas vraiment voulu. En fait, qui a travaillé un truc, et vu que les machines, elles sont reliées entre elles, on a mis play et ça a lancé le truc qui avait été fait à côté, quoi. Et en fait, on s'est dit, c'est très bien, elles vont bien ces deux petites notes de basse en plus, et je trouve qu'elles amènent un petit groove qui vient dynamiser le morceau. Enfin voilà, ça c'est pour la petite anecdote, mais ça arrive souvent en musique comme ça d'avoir des surprises un peu. Des fois, on fait pas exprès un truc et on se dit, ah, c'est plutôt bien comme ça en fait. Donc voilà, c'était le cas sur ce morceau.
0: Donc tu penses qu'on s'y met à fond, on y arrivera?
1: Bien sûr, mais ça j'en suis convaincu. Ben oui.
0: Je vais lui poser une question aussi. Est-ce que tu fais que ça ou t'as un autre métier à côté?
1: Non, là c'est mon métier principal. Moi, comme je disais, je suis intermittent du spectacle. Alors j'interviens dans différentes structures et j'ai aussi différents groupes, différents projets de musique, des choses où il y a moi c'est mon tout seul, donc c'est mon nom de scène, c'est 3, mais après je travaille avec une compagnie de danse qui s'appelle la compagnie 6 pieds. Je travaille avec un autre musicien sur un projet qui s'appelle Darian, qui est de la musique traditionnelle et électro. Je travaille avec une dessinatrice aussi, Moonly, où on fait un concert dessiné. Enfin voilà, j'ai différents okay. projets.
0: Ben merci. Obélix, à toi.
2: Ouais, et on voulait savoir, t'en vis vraiment de tout ça?
1: J'en vis, ouais.
2: C'est ouais, bien ouais. De faire des petits projets, des machins, des trucs.
1: Ouais, j'en vis vraiment. Alors après, je vis pas en vendant ma musique. Moi, je vends pas vraiment ma musique, je vis des concerts. Ça quand même j'en fais, des concerts, des spectacles, etc., notamment avec la compagnie de danse. Et après je vis aussi en faisant ça, là, en étant payé pour faire des interventions, que ce soit à la maison d'arrêt, que ce soit dans des collèges. Comme je vous disais, j'ai déjà été en EHPAD. Ouais, ça change, ouais. C'était marrant, ouais. Ouais. Mais à chaque fois c'est riche en fait, quoi. C'est ça qui est marrant, quoi. Tu vois, c'était étonnant aussi avec les anciens, quoi. Tu y vas en te disant, voilà, là, qu'est-ce que je vais pouvoir faire, parce qu'ils sont vraiment âgés. Pour le coup, j'avais des mamies qui étaient centenaires. Et en fait, finalement, on fait des trucs, quoi.
3: Merci Vincent. J'ai encore une question ou deux à te poser. Sur le matériel, comment t'arrives à te retrouver avec tous ces fils et puis tout ça?
1: Ça, je pense que tu parles du synthé. J'ai un synthé modulaire, donc c'est un synthé, effectivement, où il y a. En fait, c'est une machine où il y a plein de différents éléments de synthé, des filtres, des effets, des oscillateurs, des choses comme ça. C'est un peu technique, mais. Et puis, il y a plein de câbles qui les relient entre eux, quoi. Ouais, et en fait, c'est l'intérêt, c'est de choisir soi-même le chemin du son, en gros, quoi. Après, pour répondre à la question de comment on fait pour s'y retrouver, c'est comme tout en fait, comme un pianiste, il se pose pas il se pose pas la question sur quelle touche appuyer, il a l'habitude, il réfléchit pas. Ouais, voilà, et là c'est pareil en fait, c'est à force de faire. Et puis j'ai commencé, j'avais pas beaucoup de machines, j'ai appris au fur et à mesure, quoi.
3: D'accord.
2: Vincent, pourquoi la musique électro en particulier, pourquoi pas le rap ou
1: Alors moi déjà je le vois pas comme un style, puisque t'as vu dans les morceaux là, il y a des trucs qui, entre le morceau de Petit Fred ou le morceau funk, ou il y a des trucs qui sont différents. Musique électronique, c'est juste, je le vois, c'est les instruments avec lesquels on fait de la musique, quoi, ouais, avec lesquels je compose, et là où on a composé, c'est des instruments électroniques. Mais après, dans le style, on peut très bien faire du rap, on peut très bien faire la musique rap, quoi, pas les textes bien sûr, mais que de la techno, que d'un côté funk, que même on pourrait reprendre un morceau de classique, mais avec ces instruments là, quoi. Donc après moi pourquoi, parce que c'est des instruments qui sont accessibles, je trouve, même si on maîtrise pas toute la théorie musicale, et qui permettent de s'exprimer, quoi. Et puis j'aime bien les sons de ces instruments aussi.
0: Vincent, est-ce que tu as un morceau à nous faire écouter de ta création?
1: Alors, j'ai pas grand chose, mais oui, j'en ai un, mais j'ai pas grand chose parce que moi, pendant longtemps, j'ai surtout fait des lives improvisés de ce que je faisais tout seul, donc du coup, très peu enregistré. Après, j'ai quelques trucs sur YouTube, je sais pas, ma chaîne YouTube, c'est 3 musiques. Écrit en français, mais je pourrais transmettre un morceau pour rajouter au montage, pour faire pour faire écouter.
0: Je vous remercie de votre intervention.
1: Pas de soucis.

0: question, nous avançons. Une dernière question. La première fois que tu es venu en prison, qu'est-ce que tu as fait?
1: Alors.
0: Est-ce que tu as eu peur?
1: Très honnêtement, je trouve que c'est un endroit particulier quand même. Enfin, c'est pas à vous que je vais l'apprendre, je pense. C'est impressionnant. C'est quand même, c'est un monde à part, moi, je trouve, en fait, quoi. Et ouais, il y a forcément un peu de. On se demande un peu, on se dit, comment ça va être dedans, quoi. Et après, en fait, justement, c'est. Au moment des ateliers, mais je pense que c'est pareil pour vous, j'ai l'impression, c'est. Au moment où on fait les ateliers. En fait, je suis en atelier comme je serais partout, quoi. Et du coup, on est un peu, on fait de la musique, et finalement, la prison s'efface un peu, quoi. J'ai l'impression.
2: On va écouter un autre morceau. Tifred, on était avec lui, il est plus là, donc on va écouter son morceau.

0: Alors, on a écouté un morceau qui a été composé par Petit Fred. Du coup, les gars, ça vous évoque quoi cette chanson ? Qu'est-ce que ça vous fait ressentir ?
1: Oui, Afrobeat, ça fait bouger. C'était bon quand même. Hein. Il a bien réfléchi à faire ce morceau.
2: Non, le Petit Fred, là, il faisait surtout en live, c'était en direct. Et, ouais, il a pas fait comme nous, quoi. C'était pas enregistré et tout. C'était en direct.
3: Bah, si je peux me permettre, typiquement, ouais, Petit Fred, c'était une personne qui a déjà fait un peu de musique électronique. On a parlé un peu machine, et il a un sampler, enfin, une boîte à rythme chez lui. Et du coup, là, il a fait le choix de, enfin, il a créé un truc, et il a fait le choix de le faire, comment dire, de pas structurer le morceau à l'enregistrement, mais de faire la structure en live. Et il y a un côté plus mixé, presque plus DJ, dans le sens où il fait apparaître les éléments petit à petit en fondu, il les fait disparaître, à des moments il coupe la basse, le kick, enfin, et tout ça a été fait en live devant nous tous et devant du public, quoi. Donc chapeau à lui.
0: Moi j'avais une question pour toi, Vincent. Tu officies dans plusieurs endroits, mais pour toi, est-ce que tu prépares chaque activité, c'est-à-dire tu te fixes une trame à suivre, ou alors tu laisses un peu les gens, tu leur présentes le matériel, tu les laisses un peu aller à leur feeling, quoi?
3: Eh ben, c'est un peu les deux, parce qu'en fait, effectivement, je prépare un peu en amont. Avant de venir, je me suis dit, bah tiens, qu'est-ce que je vais faire? Bah, je vais me présenter, j'ai fait un morceau de ce que je fais moi aussi, tout début des ateliers, pour montrer ce que je faisais. Après, je me suis dit, je vais présenter les différents instruments. Et effectivement, après, je m'adapte à ce qui se passe. Et il y a des groupes, souvent c'est différent, et je m'adapte au feeling, quoi, je pense, ouais, j'essaye de faire comme ça, quoi.
0: Et t'as un public en particulier qui te plaît le plus, avec qui travailler?
3: C'est assez différent à chaque fois. En vrai, c'est différent, mais la maison d'arrêt, comme moi je te dis, en fait, il y a des moments où je trouve ça fort, où ça donne du sens pour moi à ce que je fais. À la maison d'arrêt, c'est le cas notamment. Après, quand je travaille avec des adultes handicapés aussi, c'est pareil. Il y a des choses où tu les vois faire, et même c'est les gens, par exemple, le personnel soignant qui nous disent. Bah dis donc, je l'aurais pas pensé capable de se concentrer autant, de faire ça. Et ça, c'est chouette, quoi.
0: Ouais, c'est plein de puits d'expérience, quoi.
3: Ouais, exactement.
1: Pourquoi tu aimes apprendre la musique?
3: Pourquoi je fais des ateliers, des choses comme ça? Moi j'aime bien parce que c'est la question du sens, c'est ce que je disais à Tahitien, je trouve que ça met du sens dans les choses. Moi j'adore faire des concerts, etc. Mais je crois que ça me, au bout d'un moment, faire que ça, ça m'embêterait. Mais comme faire que des ateliers, ça m'embêterait aussi. Et j'étais animateur avant, donc j'ai un peu d'expérience là-dessus. J'étais animateur, dans plein de trucs, quoi. Et puis je pense, toi tu me disais, t'es DJ.
1: Oui, c'est DJ.
3: Et je pense que tu vois, ce truc de communiquer aux autres, de rendre un peu les gens heureux, de partager quelque chose, je pense que tu vois ce que c'est, quoi.
1: Oui,
3: et ben, moi je trouve que c'est pareil dans la musique et c'est pareil dans les ateliers un peu, quoi.
1: Oui, c'est pareil comme le DJ, il a les élèves qui puissent montrer comment toucher les spits, comment toucher le contrôleur, tout ça.
3: Voilà, c'est ça.
1: C'est inné, quoi, ça rentre dans le son, quoi.
3: C'est ça.
1: Ok, merci.
2: Bon, comme disait Wilfried, lui il était DJ, moi c'est pareil, j'ai fait un peu de mix aussi dans les technivals, c'est autre chose, hein, mais bon. Mais c'est pareil, j'ai fait un peu de musique aussi, mais bon, ça remonte à longtemps. Mais vous les gars, vous avez fait quoi, vous?
4: Moi personnellement, j'ai jamais fait de musique, mais depuis tout le temps, j'écoute de la musique. Je suis un fan de musique.
5: Moi j'avais jamais fait de musique, et puis c'était la découverte pour moi.
4: Nous allons écouter le morceau Funk 3.

0: Vincent, alors, qu'est-ce que tu penses de ce morceau-là?
1: Bah écoute, moi j'aime bien, en plus moi j'aime bien le funk, le côté funk. Alors je trouve dans la basse on le sent bien. Et puis là, ce morceau-là, du coup, c'était un mélange dans le sens où il y avait toute une partie qu'on a travaillée avant, qu'on a séquencée avant. Donc séquencée, c'est arranger dans quel ordre on fait intervenir les choses. L'intro, le couplet, le refrain, etc. Donc ça, c'était déjà fait. Et après, il y a quand même eu plusieurs personnes qui sont venues rajouter un peu de solo en live. On l'entend, je trouve, dans le mix d'ailleurs, il est un peu fort, mais ça, c'est comme ça. Mais on entend les petites notes rajoutées en live, et puis des effets aussi au modulaire un peu.
0: Voilà. Alors, tu sais, les participants ont appelé ce titre le flic de Beverly Hills. Qu'est-ce que t'en penses?
1: Mais je suis assez d'accord. Je pense qu'on se l'est dit. Dans le départ du morceau, il y a un truc qui ressemble au générique de la série, quoi.
0: Merci Vincent. Ouais.
2: Alors les morceaux qu'on vient d'écouter, bah c'est les morceaux qu'on a joués parce qu'ils ont été restitués à chaque personne de chaque groupe. Donc Isabelle, j'aurais voulu savoir quand il y a eu la restitution, il y avait qui avec nous?
3: Alors, en fait, la restitution, c'est effectivement ça marque la fin des ateliers qu'on a fait avec Vincent, et c'est pour présenter à la direction du SPIP ou d'autres directions des partenaires, en fait, qui viennent voir notre petite restitution et le live des morceaux. Donc là, sont venus Monsieur Trémine, hein, qui est donc le directeur fonctionnel du SPIP 41, et il y avait aussi Madame Seyo, qui est donc la directrice de la Ligue de l'enseignement 41, et ces deux personnes ont pu effectivement apprécier ce qui avait été votre travail pendant tous ces ateliers. Et donc il y avait aussi, j'avais convié normalement le chef de détention ou la direction de la maison d'arrêt, mais bon, leur emploi du temps ne leur a pas permis d'être présent ce jour-là. Mais effectivement, il faut aussi les remercier pour qu'on puisse faire tous ces ateliers au sein de la maison d'arrêt.
4: Oui, c'est vrai. Pendant la restitution, là justement, il y a Madame Sayo et Monsieur Trémine qui étaient là et ils ont été interviewés justement pour savoir ce qu'ils ont pensé de tout ce qu'on a fait, quoi. Et on écoute leur interview.
5: Bah déjà, ce qu'on ressent, c'est l'intérêt des participants pour la découverte à la fois des instruments, mais aussi d'une pratique musicale. Donc ça, c'est notre objectif premier. Et puis ensuite, on a vu vraiment une implication et un intérêt à découvrir la pratique. La qualité de notre intervenant aussi a joué beaucoup. Elle a été remontée par les personnes qui ont participé. Donc pour nous, c'est très satisfaisant à ce niveau-là en termes de retour.
6: Moi, j'ai été, j'allais dire surprise, mais je dirais même fascinée par la qualité de concentration et d'écoute entre les participants qui ont en direct là nous ont proposé un morceau de musique, et on sentait qu'ils étaient pleinement dans ce qu'ils étaient en train de faire pour donner, et ils le faisaient ensemble aussi. Et c'était impressionnant de voir cette concentration et cette énergie entre eux et qu'ils communiquaient à leur public.
5: Bah pour le SPIP, clairement, d'abord, ça s'inscrit dans une programmation annuelle, donc ça, je tiens à le souligner, en lien avec le travail qui est fait justement avec notre partenaire Ligue de l'enseignement et notre coordinatrice, c'est de travailler sur une offre la plus diversifiée possible, mais derrière cela, l'objectif est toujours le même, hein, c'est de permettre à des personnes de découvrir, soit au travers d'une pratique artistique, quelque chose qu'ils n'ont pas l'occasion à l'extérieur, on échangeait là-dessus, justement, où souvent ils ne passent pas la porte de structures, ne serait-ce qu'aller au cinéma, un espace culturel, etc. Donc déjà, c'est donner l'envie de découvrir, se découvrir aussi, parce que c'est souvent un moment où le temps s'arrête. Pour eux, alors on est souvent dans l'expression, effectivement, ça permet de s'évader, c'est peut-être un petit peu partie des choses qu'on entend souvent, mais c'est une réalité aussi. Mais au-delà de ça, c'est de distiller un peu cette idée qu'on peut faire autre chose, on peut se valoriser. souvent c'est des personnes qui ont peu de confiance en elles aussi, donc là se dire qu'on peut faire des choses très rapidement, c'est aussi l'intérêt, et puis ensuite ça fait partie aussi un peu de l'éducation de manière générale aussi de laisser aux personnes des sentiments, des expressions, des ressentis qu'ils vont pouvoir partager de manière positive entre eux au niveau de l'activité, mais on l'espère aussi au-delà de ça dans les relations qu'ils peuvent avoir tout simplement avec les personnes.
6: À la Ligue de l'Enseignement, on considère que les citoyens sont acteurs de leur citoyenneté et pour ça, il faut se mettre en mouvement, il faut se mettre en pratique. C'est particulièrement compliqué en détention, puisqu'évidemment, là, on est dans un lieu de privation de liberté où reprendre le contrôle de sa vie et pouvoir décider de sa vie et de ses projets de vie est très compliqué. Donc là, par l'apport de pratiques artistiques et l'apport de pratiques de loisirs, ce qu'on défend, c'est l'éducation tout au long de la vie, et par cette pratique justement reprendre le fil de sa vie, de ses projets, se redonner des perspectives, se remettre en mouvement. Et on sait que la remise en mouvement par le loisir permet de se remettre en mouvement tout court sur l'ensemble de sa vie. Et en plus, on est là dans le cadre d'ateliers collectifs où les détenus vivent un moment partagé entre eux. C'est du lien social, ils en ont besoin pour se construire eux individuellement, et on sait que le lien social qui est apaisé avec un vivre ensemble qui est harmonieux permet aussi de contribuer à une sérénité globale. Voilà, donc c'est en plus de ce que vient d'évoquer Monsieur Trémine sur la notion essentielle d'avoir accès aux arts et à la culture, ce pourquoi on tient beaucoup à ces ateliers.
0: Vincent, pour un peu clôturer tout ça, j'avais une petite question encore. Qu'est-ce que t'en as pensé, toi, justement, de l'activité, des participants, du déroulé, de l'ambiance? Comment tu t'es senti justement au milieu d'autres détenus?
7: Bah écoute, moi c'est alors comme je dis, c'est la troisième fois aussi que je viens. J'ai envie de dire, chaque fois les groupes sont différents, même là les deux groupes étaient différents, mais à chaque fois je trouve qu'il y a justement, il y a une ambiance qui est quand même assez chouette, de respect, je trouve, de partage, et moi je trouve que c'est assez essentiel. Et c'est ce que j'ai dit aussi quand on en a discuté à la restitution. Pour moi, ça va pas du tout que dans un sens. C'est pas genre juste moi qui apporte des choses. C'est aussi un échange. Et ouais, il y a des trucs, des fois, en discutant avec chacun qui ont participé aux ateliers, où je me dis, ah, mais même dans la façon de faire de la musique, où je me dis, ah, tiens, ça, moi, j'aurais pas fait comme ça, mais en fait, ça m'apporte des choses, quoi. Techniquement, de musique, quoi.
0: Oui, je rebondis d'ailleurs quand on a parlé d'en rajouter des morceaux de guitare, justement,
7: ouais,
0: au compo et tout ça. Non, je vois ce que tu veux dire.
7: Ouais, tout à fait. Bah, cette discussion-là, pour moi, elle faisait partie de ces choses d'échange, quoi. Voilà, exactement.
0: Merci. On a entendu le ressenti de Vincent. Maintenant, les gars, est-ce que chacun veut dire un petit mot par rapport à ce que lui a ressenti, comment il a trouvé l'activité et s'il est prêt à le refaire?
8: Ben moi, c'est que du positif. C'est déjà la deuxième fois que je l'ai fait. Je suis très content. J'ai écouté toujours d'autres instruments. Sinon, si ça refait, je le referai.
9: Moi, Wilfried, excusez-moi, j'ai aimé. Donc, comme si j'ai fait le Didier. Donc, je suis rentré dès que j'ai vu le matos. Je suis rentré dedans, quoi. C'est pour ça que je disais à Vincent, moi, je suis rentré dans l'appareil. Donc, je suis concentré. Et lui-même, il savait. Donc, tu as un petit touche de cet appareil. Merci.
2: Bah moi aussi ça a été, j'avais jamais fait de musique, mais bon, c'est la découverte pour moi. J'ai apprécié, si c'est à refaire, je referai, carrément.
4: Ah, c'est vrai que le reportage, c'est pas mal, quoi, c'est ce qu'ils disent. C'est vrai que ça nous ouvre d'autres horizons, quoi. On se bloque à pas faire d'habitude, et que c'est vrai que là, en détention, on croirait qu'on est, cloîtré dans quelque chose, et en fait, ils nous ouvrent les yeux sur plein d'autres choses. Donc c'est vrai que c'est énorme, quoi. C'est tout ce qu'ils font, c'est super.
8: Moi, pour moi, ce que j'ai entendu, c'est que du positif. Ils sont très contents de nous. Ils ont assez bien, ils ont réussi à nous comprendre, quoi.
4: Bah moi j'ai surtout mixé sur platine, Là, c'était sur table de mixage, c'était complètement différent. Donc, j'ai appris pas mal de choses. Puis, bah, c'est cool, Vincent, si on t'a appris des trucs aussi.
3: Moi, justement, en tant que coordinatrice, j'ai pu suivre un petit peu les ateliers. Et ce que j'ai apprécié dans le groupe, c'est justement l'entente qu'il y a eu entre vous. Et puis la régularité aussi, parce qu'effectivement, quand on monte des ateliers, on a toujours la question de se dire est-ce que je vais avoir, est-ce qu'ils vont suivre sur toute la longueur. Surtout que là, on a collé une initiation aux musiques électroniques plus une émission de radio derrière sur ce que vous en pensez. Donc c'était un petit peu, ça pouvait être un projet un petit peu, je vais être casse-gueule, excusez-moi du terme. Donc je suis très contente qu'effectivement ça ait cet aspect positif et puis que ça vous aide justement à ouvrir aussi des portes pour vous éventuellement pour plus tard ou simplement déjà même pour un passe-temps ou de se dire qu'il y a aussi des structures effectivement qui proposent ce genre de choses et qu'elles sont totalement ouvertes dehors.
4: Bon, on arrive à la fin de l'émission.
9: C'était avec Saint-Joseph. Jean-Joseph.
8: Avec la musique électronique.
2: Avec Vincent Dupré, notre accompagnateur, qui nous a formés à cette émission.
0: On vous remercie de nous avoir écoutés. On va clôturer justement avec le dernier morceau, qui est le morceau années 80. Et merci encore. Vous pouvez nous retrouver sur 91.1 sur Blois et 91.7 sur Vendôme. À bientôt.

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1: C'était Maï qui slame à Vendôme au Loup Perché.

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Et vous êtes bien sur Studio ZEF et c'est le détour musical qui reprend encore pour une nouvelle année, 10e saison. On attaque ce 80e détour musical avec Dominique Fils Aimé et le morceau Nameless. C'est parti pour une heure de musique. Restez bien branchés sur Studio ZEF, c'est le détour musical.

Et vous êtes bien sur Studio ZEF, c'est le détour musical comme prévu. C'est la 80e émission, c'est la première de l'année. On a commencé l'émission avec Dominique Fils-Aimé et son morceau Nameless, c'était sorti en 2018. Petite douceur pour commencer. Et pour rester sur le même thème, enfin en tout cas une petite connexion Nameless, on a écouté ensuite le morceau de Joe Batane qui s'appelle Call My Name. Ça, c'était sorti en 2005. Super morceau, funk soul avec une grosse, grosse influence latine. On est resté au rayon aussi des mélanges funk, latin, musique, musique latine et Amérique, puisqu'on a écouté Coche Mea, qui est un saxophoniste qui a déjà sorti plusieurs albums. Je crois que le troisième est sorti il n'y a pas très longtemps. C'est sorti chez Daptone. Et là, c'était le morceau Tucaria. Du deuxième album, ça vous pouvez le trouver à la bibliothèque, il est super bien cet album, le volume 2 Boca Seva, Coche Mea avec ses percussions, son saxo électrique, électrifié, amplifié avec des effets. Coche Mea, on le retrouve sur le morceau qu'on écoute en ce moment, qui va se terminer, c'est avec le grand Artie Shep, un autre immense saxophoniste du jazz, du free jazz, et qui a continué à sortir des disques. Puisqu'en 2017, on l'écoutait sur ce disque enregistré en concert à Milan, Fat Jam in Milano. Et le morceau Il Biz, accompagné pour ce morceau avec Napoléon Maddox au beatboxing, Human Beatboxing, vous avez entendu. Les solos, l'interaction entre le saxo et Napoléon Maddox. Très chouette morceau. Ça, c'est Fat Jam in Milano avec Artie Shep en 2017. Free jazz, mais pas que, on mélange tout ça. C'est dans la grande marmite. On va rester au rayon un peu free jazz, mais aussi du mélange. Notamment parce que le batteur Amit Drak jouait avec Artie Shep. Et là, on le retrouve dans un morceau solo, dans un projet qu'il a eu, Reggaeology. Donc voilà, comme son nom l'indique, du reggae et du jazz. Plutôt chouette. On va écouter le morceau Cali Dub dans quelques minutes et on part dans une ambiance un peu plus dub, effectivement, puisque c'est ça le détour musical aussi, on peut voyager. Voilà, restez bien à l'écoute, ça continue sur Studio ZEF. 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

Et c'est toujours le tour musical qui continue. Voilà, ça fait déjà une bonne demi-heure qu'on est ensemble. On est parti au rayon reggae, bon, ça arrive assez souvent, on aime bien ça. Là, c'est même carrément au rayon dub, puisqu'après avoir écouté le morceau Kali Dub par Hamid Drak, accompagné par Bintou au chant, ça c'était sur l'album Reggaeology, on est parti avec un dub assez improbable de Nils Petter Molvær, qui est un trompettiste norvégien, il me semble. Là, c'est un dub qui s'appelle Aolang, tiré de l'album Nordub, et c'est réinterprété, rejoué, accompagné, remixé, tout ça, par le duo quand même Sly & Robbie. D'où le gros son, la grosse ligne de basse, le rythme bien lent, bien lourd, qu'on aime bien de temps en temps. Ça, c'était Aolang. Et comme on écoute le détour musical Aolang, on a écouté le morceau Aolang, Do I Have to Wait for You. Ça, c'était Sharon Jones and the Dap King, mais dans une version dub réarrangée par le producteur Victor Axelrod. Il y a toute une compile de ces morceaux qu'il a produits pour le label Dapton. Donc voilà, ça c'était Sharon Jones dans une version un peu plus dub. Bah ouais, carrément dub, hein. En n'ayant pas peur des mots Sharon Jones et du dub et du reggae. Là, on écoute maintenant le producteur Tikla avec son morceau Wicked Feeling, avec Rob Siméon qui l'accompagne. Et puis on va rester au rayon reggae tranquille, instrumental, puisqu'on va écouter un morceau de Dougal Caston et son morceau Signs dans sa version avec les sax. Donc voilà, on arrive maintenant dans un pays rempli d'un peu plus de saxophones. Bon, on l'avait jamais vraiment trop quitté, mais là maintenant c'est parti. Ça c'est sorti sur l'album Roots Garden Showcase Part 3, s'il vous plaît. Voilà, Dougal Caston, c'est tout de suite, c'est sur Le Détour Musical, et vous êtes bien sur Studio ZEF.

Et voilà, c'est le détour musical qui touche à sa fin en douceur. On a terminé notre émission en écoutant Dougal Caslon, bref, avec son morceau Signs, avec la version sax, avec beaucoup plus de sax. Ça, c'était sur l'album Roots Garden Showcase. Ensuite, au rayon des sax, on est resté avec le groupe Akousmi et le morceau Cogito. Ça, c'était sorti en 2022. Album assez hybride qui mélange des sonorités, des instruments, des thèmes, des compositions plutôt de forme jazz, mais avec des rythmes et une ambiance plus techno, on pourrait dire, presque. En tout cas, électronique, répétitive. Bon, voilà, c'est le lien qu'il y a entre les musiques minimalistes répétitives et le jazz. Akousmi en encore un exemple. Et puis voilà, pour les rythmes répétitifs et techno et électronique, ben Meute, c'était pas mal aussi, hein. On a écouté le morceau Cygnus. Ça, je crois que c'est tiré de leur dernier album, il me semble. La fanfare Meute, fanfare allemande, si vous connaissez pas, allez écouter, c'est vraiment chouette ce qu'ils font. Et puis ensuite en dernier, ce qui se termine là, c'est Joss Miniel. Joss Miniel avec son morceau Hopeless, ça c'était sorti de son album The Dreamer en 2021. Pareil, encore un album qui mélange plein d'influences. Là c'est vocal, c'est calme. Le titre est pas très gai forcément, Hopeless, mais c'est que la première partie du morceau. Il y a une deuxième partie à écouter sur l'album que vous pourrez découvrir par vous-même. Voilà, et on va rester avec ce dernier morceau, Hopeless, pour faire un écho au premier morceau qu'on a écouté, qui était Nameless, avec Dominique Fils-Aimé. Voilà, le détour musical touche à sa fin. C'est le moment de rendre l'antenne. Je vous souhaite une bonne soirée sur Studio Zef. N'hésitez pas à réécouter, il y a encore plein d'émissions en podcast disponibles. 10 ans d'émissions, ça fait quand même 79 heures d'écoute. Alors, bonne écoute et à bientôt sur Studio Zef.

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